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1: Bonjour à tous, un hommage sur fond de colère. Près de 5000 personnes sont attendues dans le Gers ce dimanche pour rendre hommage à Liana, cette jeune fille de 11 ans dont le corps a été identifié vendredi, une semaine après sa disparition. Plusieurs rassemblements sont également prévus devant les tribunaux partout en France. Une affaire qui laisse encore beaucoup de questions en suspens, et notamment comment Jérôme Barella a pu passer entre les mailles du filet. Le principal suspect, âgé de 41 ans, était visé par plusieurs signalements pour violences sexuelles et viols sur mineurs. C'est une figure de la vie politique française qui s'est éteinte. Bernadette Chirac est décédée à l'âge de 93 ans, a annoncé sa famille. Veuve de l'ancien président Jacques Chirac, elle aura marqué la vie politique et associative pendant plusieurs décennies. 12 ans comme première dame, 36 ans en tant que conseillère générale de la Corrèze et 25 ans à la tête de la Fondation Hôpitaux de France. Un registre de condoléances a été ouvert face à l'Élysée pour permettre au public de lui rendre un dernier hommage. L'aide carburant destinée aux agriculteurs entre en vigueur à compter de ce week-end. Annonce de la ministre de l'Agriculture samedi sur X. Une mesure de soutien dans la durée pour traverser la crise, précise Annie Genevard. Pour rappel, cette subvention permet aux professionnels de bénéficier d'une remise de 15 centimes par litre jusqu'en août 2026. Dans le reste de l'actualité, le pape a entamé sa visite en Espagne. Léon XIV est arrivé ce samedi à Madrid pour un déplacement de 7 jours. Pour sa première prise de parole au Palais Royal, le souverain pontife a lancé un appel à la réconciliation dans un pays marqué par de fortes divisions politiques. Point d'orgue de cette visite, une messe en plein air organisée ce dimanche dans la capitale. Près d'un million de fidèles sont attendus. Et puis, coup de tonnerre en top 14, l'Union Bordeaux-Bègle ne disputera pas les phases finales. L'UBB s'est incliné face à Clermont 31-34 et termine 8e au classement. C'est le Stade Toulousain qui finit premier au terme de cette 26e et dernière journée. Parmi les autres qualifiés, Montpellier, le Stade Français, Pau, le Racing et La Rochelle. Très bonne journée à tous.
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2: Un temps bien ensoleillé aujourd'hui avec ce matin un mistral assez soutenu sur le couloir rhodanien. En deuxième partie de journée, un vent marin modéré autour du littoral méditerranéen. Les températures seront en légère hausse avec de 14 à 18 degrés au lever du jour. Et cet après-midi, il fera 26 à 7, 27 à Perpignan, 28 degrés à Montpellier, Béziers, Narbonne, Toulouse et Lodève et 30 à Nîmes et Avignon.
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1: Bonjour à tous. Un hommage sur fond de colère. Près de 5000 personnes sont attendues dans le Gers ce dimanche pour rendre hommage à Liana, cette jeune fille de 11 ans dont le corps a été identifié vendredi, une semaine après sa disparition. Plusieurs rassemblements sont également prévus devant les tribunaux partout en France. Une affaire qui laisse encore beaucoup de questions en suspens, et notamment comment Jérôme Barella a pu passer entre les mailles du filet. Le principal suspect, âgé de 41 ans, était visé par plusieurs signalements pour violences sexuelles et viols sur mineurs. Une figure de la vie politique française qui s'est éteinte. Bernadette Chirac est décédée à l'âge de 93 ans, a annoncé sa famille. Veuve de l'ancien président Jacques Chirac, elle aura marqué la vie politique et associative pendant plusieurs décennies. 12 ans comme première dame, 36 ans en tant que conseillère générale de la Corrèze et 25 ans à la tête de la fondation Hôpitaux de France. Un registre de condoléances a été ouvert face à l'Élysée pour permettre au public de lui rendre un dernier hommage. L'aide carburant destinée aux agriculteurs entre en vigueur à compter de ce week-end. Annonce de la ministre de l'Agriculture samedi sur X. Une mesure de soutien dans la durée pour traverser la crise, précise Annie Genevard. Pour rappel, cette subvention permet aux professionnels de bénéficier d'une remise de 15 centimes par litre jusqu'en août 2026. Dans le reste de l'actualité, le pape a entamé sa visite en Espagne. Léon XIV est arrivé ce samedi à Madrid pour un déplacement de 7 jours. Pour sa première prise de parole au Palais Royal, le souverain pontife a lancé un appel à la réconciliation dans un pays marqué par de fortes divisions politiques. Point d'orgue de cette visite, une messe en plein air organisée ce dimanche dans la capitale. Près d'1 million de fidèles sont attendus. Et puis, coup de tonnerre en top 14, l'Union Bordeaux-Bègles ne disputera pas les phases finales. L'UBB s'est incliné face à Clermont 31-34 et termine 8e au classement. C'est le Stade Toulousain qui finit premier au terme de cette 26e et dernière journée. Parmi les autres qualifiés, Montpellier, le Stade Français, Pau, le Racing et La Rochelle. Très bonne journée à tous.
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2: Un temps bien ensoleillé aujourd'hui avec ce matin un mistral assez soutenu sur le couloir rhodanien. En deuxième partie de journée, un vent marin modéré autour du littoral méditerranéen. Les températures seront en légère hausse avec de 14 à 18 degrés au lever du jour. Et cet après-midi, il fera 26 à 7, 27 à Perpignan, 28 degrés à Montpellier, Béziers, Narbonne, Toulouse et Lodève et 30 à Nîmes et Avignon.
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1: Bonjour tout le monde, bonjour, bienvenue, 8h du mat sur RTS, Milk Kitchens qui arrive avec Stolen Dance. On écoute Milk Kitchens après le point sur l'info RTS.
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3: Bonjour à tous. En dehors des maires, aucune autre présence politique n'est souhaitée. Communiqué de l'avocat des parents de la jeune Eliana avant la marche blanche prévue en milieu d'après-midi à Florence. 5000 personnes sont attendues dans cette commune du Gers pour rendre hommage à la jeune collégienne retrouvée morte cette semaine dans un silo agricole désaffecté. Le principal suspect, Jérôme Barella, a été mis en examen et placé en détention provisoire. Beaucoup de réactions ces derniers jours suite à ce drame. Dans les colonnes du Parisien, Bruno Retailleau dénonce un fiasco judiciaire et dit vouloir créer une cour disciplinaire de la magistrature. Le président des Républicains et candidat à la présidentielle estime que les mécanismes de sanction des magistrats ne fonctionnent pas. Une marche blanche également en fin de matinée à Laval, un hommage à Mélanie, cette femme tuée en Mayenne par son ex-conjoint qui a d'ailleurs reconnu avoir étranglé la victime. Interpellé jeudi à Paris, le suspect d'une trentaine d'années explique avoir agi pour se défendre dans le cadre d'une altercation. Le dossier a été transféré hier au parquet du Mans. Le registre de condoléances restera accessible toute la journée à la Maison Élysée à Paris. De nombreux hommages ces dernières heures après la disparition de Bernadette Chirac. L'ancienne première dame qui a marqué la vie politique française s'est éteinte vendredi soir à l'âge de 93 ans. Jean-Luc Mélenchon lance sa campagne à Saint-Denis cet après-midi à moins d'un an de la présidentielle. Le leader des Insoumis organise un meeting dans cette ville dirigée par Bali Bagayoko, très médiatisée depuis le dernier scrutin des municipales. L'équipe de France de foot attendue à Lille après une dernière séance d'entraînement hier à Clairefontaine. Les Bleus prennent aujourd'hui la direction du stade Pierre-Mauroy où se déroulera le match amical face à l'Irlande du Nord demain soir. Ultime rencontre avant le coup d'envoi de la Coupe du Monde. Et puis c'est l'un des derniers grands rendez-vous avant le Tour de France. Le début aujourd'hui du Tour Auvergne-Rhône-Alpes, anciennement Critérium du Dauphiné. Paul Sexas est le grand favori. Très bonne journée à tous.
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4: Un temps bien ensoleillé aujourd'hui avec ce matin un mistral assez soutenu sur le couloir rhodanien. En deuxième partie de journée, un vent marin modéré autour du littoral méditerranéen. Les températures seront en légère hausse avec de 14 à 18 degrés au lever du jour. Et cet après-midi, il fera 26 à 7, 27 à Perpignan, 28 degrés à Montpellier, Béziers, Narbonne, Toulouse et Lodève et 30 à Nîmes et Avignon.
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0: Phoenix sur RTS avec Madame.
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0: 7 juin 2023, on découvrait Transformers Rise of the Beasts, dont je viens de vous passer un extrait. Et puis, il y a 9 ans, on découvrait au cinéma Wonder Woman avec Gal Gadot et Chris Pine. Qu'est-ce que je peux vous dire d'autre concernant ce dimanche 7 juin, le 158e jour de l'année, que c'est la journée mondiale des martinets. Alors, on parle des oiseaux, hein, je le dis, nous fêtons les Gilbert. Il y a 2 ans, sortait le premier album de Pierre Garnier, pile 2 ans. Et il y a 32 ans, sortait le single 7 Seconds, le très beau duo entre Youssou N'Dour et Néné Chéri, souvenez-vous. Ce titre extraordinaire était sorti le 7 juin 1994. This is Théodora. Comme un son que t'aurais pas, Shazam. Ça arrive là tout de suite. This is Théodora au programme avec Mélodrama pour bien commencer la journée sur RTS.
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0: frérot de Jérémy. Frérot, alors c'est sur RTS. Ouais, je m'y ferai pas. 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On écoute David Guetta, Teddy Swims, Stones and I qui arrive avec Gone Gone Gone. L'horoscope, ce sera avec Aline avant d'écouter Leslie et Magic System avant 9h.
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0: Il sera en concert la semaine prochaine au Stade de France. Hein. David Guetta, Teddy Swims, Stones and Ice for Artest.
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2: Et salut Guillaume, bonjour tout le monde. Allez, c'est parti pour l'horoscope de ce dimanche 7 juin. Et on commence avec les béliers. Et si vous arrêtiez un moment de vous époumoner à défendre des arguments que personne ne veut entendre? Les taureaux, vous voyez haut et loin pour votre couple, vous aspirez au meilleur, c'est bien. Mais avez-vous consulté votre partenaire? Gémeaux, l'ambiance à la maison est agitée, elle vous déconcerte un peu et vous avez tendance à foncer sans surveiller vos arrières. Cancer, vous débordez d'ardeur, vos échanges sont spontanés, vous détenez un charme magnétique qui attire les cœurs solitaires. Lion, vous n'aimez pas rester sans rien faire, c'est la raison pour laquelle vous organisez diverses activités. Vierge, c'est en comptant avec les autres, en nuançant vos actes et vos propos que vous aurez le meilleur résultat. Balance, vos initiatives s'avèrent être créatives, ce qui ne déplaira pas à votre entourage. Vous donnez un grand coup de peps à vos échanges. Les scorpions, vous avez besoin de parler à cœur ouvert à votre partenaire, ce qui n'arrive pas souvent, mais vous en ressentez la nécessité de le faire. Sagittaire, votre entêtement ne vous sera d'aucun secours dans vos discussions. Le mieux est alors de changer de tactique. Capricorne, vous n'avez pas froid aux yeux et vous êtes parfaitement en mesure de renverser certaines situations en votre faveur. Verseau, ne cédez pas aux tentations déraisonnables. Vous pourriez faire tourner la chance et y laisser quelques plumes. Et on finit avec les poissons. Beaucoup ressentent un grand besoin d'évoluer, de voir plus grand ou plus loin. Aussi, donnez-vous les moyens d'y parvenir.
0: Merci beaucoup. Merci Aline.
2: Salut tout le monde, passez un bon dimanche. Ciao Guillaume.
0: Et avant le retour de l'info de 9h, Leslie qui arrive avec Magic System, avec On ne sait jamais, c'est RTS.
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0: instant, Pink, on va écouter Try. Mais d'abord, le point sur l'info. Bon week-end. Il est 9h.
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2: Bonjour à tous, plein soleil cet après-midi, on en parle plus en détail juste après les infos. Entre 2000 et 5000 teufeurs réunis sur une rave party illégale dans l'Hérault, les participants ont investi une vaste zone de garrigue de la commune des Ferrières-les-Verreries près du Gard dans la nuit de vendredi à samedi. Depuis, des barrages ont été mis en place par les forces de l'ordre pour empêcher d'accéder au site. La préfète de l'Hérault n'exclut pas une intervention des forces de l'ordre pour déloger les teufeurs. Je prendrai une décision en fonction des circonstances, affirme-t-elle auprès du Midi Libre. Des milliers de personnes attendues dans le Gers cet après-midi. Une marche blanche est organisée à Fleurance pour rendre hommage à Liana, cette collégienne de 11 ans retrouvée morte cette semaine dans une exploitation agricole. En dehors des maires, aucune autre présence politique n'est souhaitée, selon un communiqué de l'avocat des parents de la victime. Un homme d'une quarantaine d'années est mis en examen et placé en détention provisoire. Jérôme Barella est également visé par plusieurs plaintes pour viol. Et justement, dans cette affaire, de nombreuses personnalités politiques et associations évoquent un fiasco judiciaire. De nombreux rassemblements sont prévus demain soir devant les tribunaux et palais de justice. Ce sera le cas à Montpellier, Perpignan, Toulouse, Nîmes, Béziers et Arles. Quel sera le futur nom des Pyrénées-Orientales? Une consultation publique doit être lancée par le département d'ici la fin du mois de juin, selon l'Indépendant. Un serpent de mer qui dure depuis 2021 et qui devrait bientôt connaître son épilogue. Trois noms seront proposés aux habitants âgés de plus de 18 ans. Pyrénées-Méditerranée, Pyrénées-Catalanes ou Pyrénées-Orientales, comme aujourd'hui. La proposition de pays catalan qui avait pourtant séduit n'a pas été retenue. Le parti Oui au pays catalan appelle à manifester à Perpignan le 27 juin pour réclamer la prise en compte de cette proposition. Les sports avec du rugby. À la dernière journée de Top 14 a rendu son verdict hier soir. Le Stade Toulousain et Montpellier sont en demi-finale. Les Rouges et Noirs étaient déjà qualifiés le week-end dernier et se sont inclinés contre le Racing hier 31-20. De son côté, le MHR s'est imposé à Lyon 28-25. Toulouse affrontera Pau ou le Racing en demi, pendant que les Héraultais devront battre le Stade Français ou La Rochelle pour se hisser en finale. L'USAP de son côté s'est incliné à Bayonne 52-7. Les Catalans joueront un match de barrage contre Provence Rugby le 14 juin. Et puis votre météo pour terminer avec de belles éclaircies cet après-midi sur l'Occitanie. Très peu de passages nuageux. On attend 27 degrés à Béziers et Toulouse, 26 à Perpignan et Narbonne, 30 pour les maxis à Carcassonne, Montpellier et Nîmes.
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0: Le nouveau Pierre de Mars s'appelle Je pense à vous sur RTS.
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0: 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Et on pense à vous qui fêtez votre anniversaire le 7 juin, le même jour que le mannequin américain Emily Ratajkowski. Aujourd'hui elle a 35 ans. C'est aussi l'anniversaire d'Anna Kournikova, la joueuse de tennis russe, 45 ans. Fabrice Eboué a 49 ans. Liam Neeson, l'acteur britannique, 74 ans. Et puis Tom Jones, il est gallois, Tom Jones, fête son 86e anniversaire aujourd'hui. Bonne fête à Gilbert et c'est la journée mondiale des martinets. Et je rappelle que quand on parle de martinets pour cette journée mondiale, il s'agit des oiseaux. Oui, vous pouvez ranger vos cravaches, c'est pas tout de suite. On va écouter Matt Pokora avec quand même et Jeanne avec Respire Fort juste après sur RTS.
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0: Pour la suite, on va écouter Angèle avec Justice et MC Solar tout à l'heure avec Nouveau Western sur RTS. 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What You Want, Angèle Justice, les nouveaux westerns, MC Solar et l'horoscope pour les prochaines minutes sur RTS.
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0: Angèle et Justice sur RTS, c'était What You Want.
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2: Et salut Guillaume, bonjour tout le monde, allez c'est parti pour l'horoscope de ce dimanche 7 juin et on commence avec les béliers. Et si vous arrêtiez un moment de vous époumoner à défendre des arguments que personne ne veut entendre? Les taureaux, vous voyez haut et loin pour votre couple, vous aspirez au meilleur, c'est bien, mais avez-vous consulté votre partenaire? Gémeaux, l'ambiance à la maison est agitée, elle vous déconcerte un peu et vous avez tendance à foncer sans surveiller vos arrières. Cancer, vous débordez d'ardeur, vos échanges sont spontanés, vous détenez un charme magnétique qui attire les cœurs solitaires. Lion, vous n'aimez pas rester sans rien faire, c'est la raison pour laquelle vous organisez diverses activités. Vierge, c'est en comptant avec les autres, en nuançant vos actes et vos propos que vous aurez le meilleur résultat. Balance, vos initiatives s'avèrent être créatives, ce qui ne déplaira pas à votre entourage, vous donnez un grand coup de peps à vos échanges. Les scorpions, vous avez besoin de parler à cœur ouvert à votre partenaire, ce qui n'arrive pas souvent, mais vous en ressentez la nécessité de le faire. Sagittaire, votre entêtement ne vous sera d'aucun secours dans vos discussions. Le mieux est alors de changer de tactique. Capricorne, vous n'avez pas froid aux yeux et vous êtes parfaitement en mesure de renverser certaines situations en votre faveur. Verseau, ne cédez pas aux tentations déraisonnables. Vous pourriez faire tourner la chance et y laisser quelques plumes. Et on finit avec les poissons. Beaucoup ressentent un grand besoin d'évoluer, de voir plus grand ou plus loin. Aussi, donnez-vous les moyens d'y parvenir.
0: Merci beaucoup Aline.
2: Salut tout le monde, passez un bon dimanche. Ciao Guillaume.
0: Et voici MC Solar avec les nouveaux westerns avant l'info de 10h et le retour du top 1 des RTS.
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0: C'est le week-end RTS, c'est dimanche et tous les dimanches entre 10h et midi, on découvre ensemble le nouveau classement du Top 1D. Comme chaque semaine, 20 nouveautés à départager et votre nouveauté préférée entre en playlist. Nouveau classement à découvrir après l'info RTS.
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2: Bonjour à tous, plein soleil cet après-midi, on en parle plus en détail juste après les infos. Entre 2000 et 5000 toughers réunis sur une rave party illégale dans l'Hérault, les participants ont investi une vaste zone de garrigue de la commune des Ferrières-les-Verreries près du Gard dans la nuit de vendredi à samedi. Depuis, des barrages ont été mis en place par les forces de l'ordre pour empêcher d'accéder au site. La préfète de l'Hérault n'exclut pas une intervention des forces de l'ordre pour déloger les toughers. Je prendrai une décision en fonction des circonstances, affirme-t-elle auprès du Midi Libre. Des milliers de personnes attendues dans le Gers cet après-midi. Une marche blanche est organisée à Fleurance pour rendre hommage à Liana, cette collégienne de 11 ans retrouvée morte cette semaine dans une exploitation agricole. En dehors des maires, aucune autre présence politique n'est souhaitée selon un communiqué de l'avocat des parents de la victime. Un homme d'une quarantaine d'années est mis en examen et placé en détention provisoire. Jérôme Barella est également visé par plusieurs plaintes pour viol. Et justement, dans cette affaire, de nombreuses personnalités politiques et associations évoquent un fiasco judiciaire. De nombreux rassemblements sont prévus demain soir devant les tribunaux et palais de justice. Ce sera le cas à Montpellier, Perpignan, Toulouse, Nîmes, Béziers et Arles. Quel sera le futur nom des Pyrénées-Orientales? Une consultation publique doit être lancée par le département d'ici la fin du mois de juin, selon l'Indépendant. Un serpent de mer qui dure depuis 2021 et qui devrait bientôt connaître son épilogue. Trois noms seront proposés aux habitants âgés de plus de 18 ans. Pyrénées-Méditerranée, Pyrénées-Catalanes ou Pyrénées-Orientales comme aujourd'hui. La proposition de pays catalan qui avait pourtant séduit n'a pas été retenue. Le parti Oui au pays catalan appelle à manifester à Perpignan le 27 juin pour réclamer la prise en compte de cette proposition. Les sports avec du rugby. À la dernière journée de Top 14 a rendu son verdict hier soir. Le Stade Toulousain et Montpellier sont en demi-finale. Les Rouges et Noirs étaient déjà qualifiés le week-end dernier et se sont inclinés contre le Racing hier 31-20. De son côté, le MHR s'est imposé à Lyon 28-25. Toulouse affrontera Pau ou le Racing en demi, pendant que les Héraultais devront battre le Stade Français ou la Rochelle pour se hisser en finale. L'USAP de son côté s'est incliné à Bayonne 52-7. Les Catalans joueront un match de barrage contre Provence Rugby le 14 juin. Et puis votre météo pour terminer avec de belles éclaircies cet après-midi sur l'Occitanie. Très peu de passages nuageux. On attend 27 degrés à Béziers et Toulouse, 26 à Perpignan et Narbonne, 30 pour les maxis à Carcassonne, Montpellier et Nîmes.
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0: Bienvenue sur RTS, comme tous les dimanches, on découvre le classement du Top 1D jusqu'à midi. C'est le classement de 20 nouveautés que vous constituez en votant sur rtsfm.com. Le cadeau pour le titre qui arrive numéro 1, qui a le plus de votes, c'est qu'il peut entrer dans la playlist RTS comme Loé la semaine dernière de la Starac avec son titre Dernière soirée.
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0: Et Charles Doré la semaine précédente avec Famille ou pas Familia. On va aller réécouter nos deux derniers gagnants du Top 1D. Avant de découvrir le nouveau classement du top, on va commencer par ceux qui nous quittent malheureusement. Les deux derniers sont éliminés cette semaine. Maëva. Elle a passé 12 semaines dans le top 1D, la Toulousaine Maëva avec Supernova. Elle est numéro 20 cette semaine. Donc on l'écoute une dernière fois. C'est une tournée d'adieu et puis on aura Jeanne Gabriel. La Parisienne avec son titre Bijou, elle est numéro 19. Et elle aussi donc est éliminée. La révélation du nouveau classement, c'est le 28e classement de la 6e année du Top 1D jusqu'à midi. Ici sur RTS, on n'écoute que des nouveautés tous les dimanches.

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1: Et voilà pour les deux éliminés de la semaine. Oui, les deux derniers du top 1D sont éliminés. Jeanne Gabriel qu'on vient d'écouter avec Bijoux et auparavant Maeva avec Superb Nova. Et on vous proposera des nouvelles nouveautés pour les remplacer. On en parle tout à l'heure de ces nouveaux titres qui débarquent dans le top 1D, mais qui pourraient très bien entrer directement à la première place du top et donc débarquer dans la playlist RTS. 18e, la DJ de Lyon, Sarah Costa, avec son titre Buddies. Elle était déjà 18e la semaine dernière. Moi, je crois en moi. Zoé Closure avec Balance, la gagnante de l'Eurovision Junior, perd 5 places. Elle est 17e. Elle est belge, elle s'appelle Olivia Stone. Je vous l'ai fait découvrir la semaine dernière avec son titre Sublime. Et ben elle perd déjà 3 places pour se retrouver numéro 16 du top 1D. Le classement, le nouveau classement du top 1D, c'est jusqu'à midi sur RTS. C'est le 28e classement de la 6e année. Bienvenue.
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1: Entrée la semaine dernière en 13e position, Olivia Stone, la chanteuse belge d'origine américaine, avec son titre Sublime et numéro 16 cette semaine. C'est le top 1D. Le classement de vos nouveautés préférées, chaque semaine on vous propose de départager 20 titres pour en choisir un pour le faire entrer dans la playlist RTS. Monte Marco est numéro 15. Cœur, Monte Marco du top 1D avec son titre Monstre, le Marseillais Monte Marco, donc numéro 15 du top 1D. Il était entré à la même place la semaine dernière. 14, on écoutera Bianca Costa avec Daniel.
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1: Et puis la première entrée du jour, elle nous vient de Valence, elle a fait la Starac 2024, c'est Maya. Vous connaissez, vous vous souvenez forcément, hein, Maya. Le titre, c'est FOMO.
4: Allez,
1: on espère que ça lui portera chance puisqu'elle débarque directement à la 13e place du top 1D. 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

0: Il y a trois entrées dans le top cette semaine. Maya est la première d'entre elles de la Starac. Elle vient de Valence. Elle est numéro 13 dans le top 1D cette semaine avec le titre FOMO. Et vous allez pouvoir continuer à voter pour elle dès midi. Pour tous les autres aussi, il faudra choisir pour la semaine prochaine un nouveau titre à faire entrer en playlist 12. La Parisienne Sab avec son titre Heureux, Heureux. Elle n'a jamais été aussi bien classée, elle gagne 2 places cette semaine. Et juste après, on aura César. Rappelle-toi ces années au goût de miel. The Voice 2025, demi-finaliste dans l'équipe de Florent Pagny. Souvenez-vous, César et ses Libertas, le titre en juin 2025. Il a sorti son premier single, Cœur Vagabond, qui avait remporté le top 1D. Ben, c'est le nouveau. César, ça s'appelle Libertas numéro 11, donc du top 1D. On l'écoute dans un instant sur RTS. Et passez un très bon week-end avec nous.
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0: Voilà pour César. César et Liberta, numéro 11 du top 1D cette semaine sur RTS. Il y aura un concert vendredi prochain animé par notre programmateur Nico d'RTS. 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On organise un grand concert pour les pompiers avec sur scène le collectif Métissé, Julien Lib, mais aussi Kali, Natacha Saint-Pierre, Chimène Badi. Et puis deux artistes qui sont passés par le top 1D. Eh oui, Oria avec Soirée Mondaine. Maintenant statue, mais n'empêche que vous l'aviez découvert chez nous, ce titre-là, dans le top 1D. Vous l'avez fait entrer dans la playlist RTS, d'ailleurs. Elle sera là donc avec nous, ce sera vendredi prochain à Narbonne. Et il y aura aussi Hugo de Rose. La semaine dernière, il était à la télé dans The Voice, bien sûr. Hugo de Rose, on l'écoute dans un instant avec son titre « Comment c'est loin ». Et juste après, on a rendez-vous avec l'horoscope dans quelques minutes. Aline, de retour sur RTS.
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0: Hugo De Rose sur RTS dans le top 1 avec ce titre à l'instant, c'était Commencer loin et Oria auparavant avec Soirée mondaine. Hugo De Rose qui a participé à la finale de The Voice la semaine dernière sur TF1 et qui sera avec nous vendredi à la Narbonne Arena avec le Rotary Club d'Olonzac pour une soirée spéciale d'ailleurs présentée par Nico d'RTS dédiée à nos pompiers avec le collectif Métissé, Julien Lib, mais aussi Cali, Natacha Saint-Pierre ou encore Chimène Badis. C'est vendredi prochain et d'ailleurs si vous voulez gagner des places, il y en a qu'on vous offre toute la semaine, ça se passe sur RTSFM.com. Allez, il est temps de retrouver l'horoscope RTS.
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2: Et salut Guillaume, bonjour tout le monde, allez c'est parti pour l'horoscope de ce dimanche 7 juin et on commence avec les béliers. Et si vous arrêtiez un moment de vous époumoner à défendre des arguments que personne ne veut entendre? Les taureaux, vous voyez haut et loin pour votre couple, vous aspirez au meilleur, c'est bien, mais avez-vous consulté votre partenaire? Gémeaux, l'ambiance à la maison est agitée, elle vous déconcerte un peu et vous avez tendance à foncer sans surveiller vos arrières. Cancer, vous débordez d'ardeur, vos échanges sont spontanés, vous détenez un charme magnétique qui attire les cœurs solitaire. Lion, vous n'aimez pas rester sans rien faire, c'est la raison pour laquelle vous organisez diverses activités. Vierge, c'est en comptant avec les autres, en nuançant vos actes et vos propos que vous aurez le meilleur résultat. Balance, vos initiatives s'avèrent être créatives, ce qui ne déplaira pas à votre entourage, vous donnez un grand coup de peps à vos échanges. Les scorpions, vous avez besoin de parler à cœur ouvert à votre partenaire, ce qui n'arrive pas souvent, mais vous en ressentez la nécessité de le faire. Sagittaire, votre entêtement ne vous sera d'aucun secours dans vos discussions. Le mieux est alors de changer de tactique. Capricorne, vous n'avez pas froid aux yeux et vous êtes parfaitement en mesure de renverser certaines situations en votre faveur. Verseau, ne cédez pas aux tentations déraisonnables. Vous pourriez faire tourner la chance et y laisser quelques plumes. Et on finit avec les poissons. Beaucoup ressentent un grand besoin d'évoluer, de voir plus grand ou plus loin. Aussi, donnez-vous les moyens d'y parvenir.
0: Merci beaucoup, à demain Aline.
2: Salut tout le monde, passez un bon dimanche. Ciao Guillaume.
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0: Allez, le retour du top 1D sur RTS, ce sera juste après l'info. Bon week-end, merci d'être avec nous. 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
6: Bonjour à tous, plein soleil cet après-midi, on en parle plus en détail juste après les infos. Entre 2000 et 5000 teufeurs réunis sur une rave party illégale dans l'Hérault, les participants ont investi une vaste zone de garrigue de la commune des Ferrières-les-Verreries près du Gard dans la nuit de vendredi à samedi. Depuis, des barrages ont été mis en place par les forces de l'ordre pour empêcher d'accéder au site. La préfète de l'Hérault n'exclut pas une intervention des forces de l'ordre pour déloger les teufeurs. Je prendrai une décision en fonction des circonstances, affirme-t-elle auprès du Midi Libre. Des milliers de personnes attendues dans le Gers cet après-midi. Une marche blanche est organisée à Fleurance pour rendre hommage à Liana, cette collégienne de 11 ans retrouvée morte cette semaine dans une exploitation agricole. En dehors des maires, aucune autre présence politique n'est souhaitée, selon un communiqué de l'avocat des parents de la victime. Un homme d'une quarantaine d'années est mis en examen et placé en détention provisoire. Jérôme Barella est également visé par plusieurs plaintes pour viol. Et justement, dans cette affaire, de nombreuses personnalités politiques et associations évoquent un fiasco judiciaire. De nombreux rassemblements sont prévus demain soir devant les tribunaux et palais de justice. Ce sera le cas à Montpellier, Perpignan, Toulouse, Nîmes, Béziers et Arles. Quel sera le futur nom des Pyrénées-Orientales? Une consultation publique doit être lancée par le département d'ici la fin du mois de juin, selon l'Indépendant. Un serpent de mer qui dure depuis 2021 et qui devrait bientôt connaître son épilogue. Trois noms seront proposés aux habitants âgés de plus de 18 ans. Pyrénées Méditerranée, Pyrénées Catalanes ou Pyrénées Orientales comme aujourd'hui. La proposition de pays catalan qui avait pourtant séduit n'a pas été retenue. Le parti Oui au pays catalan appelle à manifester à Perpignan le 27 juin pour réclamer la prise en compte de cette proposition. Les sports avec du rugby. À la dernière journée de top 14 a rendu son verdict hier soir. Le Stade Toulousain et Montpellier sont en demi-finale. Les Rouges et Noirs étaient déjà qualifiés le week-end dernier et se sont inclinés contre le Racing hier 31-20. De son côté, le MHR s'est imposé à Lyon 28-25. Toulouse affrontera Pau ou le Racing en demi, pendant que les Héroltais devront battre le Stade Français ou la Rochelle pour se hisser en finale. L'USAP de son côté s'est incliné à Bayonne 52-7. Les Catalans joueront un match de barrage contre Provence Rugby le 14 juin. Et puis votre météo pour terminer avec de belles éclaircies cet après-midi sur l'Occitanie. Très peu de passages nuageux. On attend 27 degrés à Béziers et Toulouse, 26 à Perpignan et Narbonne, 30 pour les maxis à Carcassonne, Montpellier et Nîmes.
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0: Et retour au top 1D sur RTS. Dans moins d'une heure, vous saurez qui est numéro 1, pour qui vous avez le plus voté cette semaine et va entrer en playlist sur RTS. Numéro 20, elle quitte le top 1D, elle est éliminée, la Toulousaine Maeva avec Supernova. Même punition, si j'ose dire, à prochaine Gabrielle, la Parisienne avec Bijoux, puisqu'elle est numéro 19, elle aussi est éliminée. Sauvée de justesse, Sarah Costa, la DJ de Lyon avec son titre Buddies, numéro 18. Moi, je crois en moi. Plus grosse chute de la semaine, c'est moins 5 places pour Zoé Closure. Balance, numéro 17. 16. Elle est belge, elle s'appelle Olivia Stone avec le titre Sublime. 15. Monte Marco nous vient de Marseille avec le titre Monstre. C'est le nouveau. 14, il y a Bianca Costa avec Daniil et Passe par chez moi. Passe par chez moi, même si la mer nous sépare. Ce soir nous est... 13, première entrée de la semaine, Maya d'Astarac, qui vient de Valence dans la Drôme, avec le titre FOMO. 12, elle s'appelle Sab, le titre c'est Heureux, Heureux. Et 11, César de Saint-Raphaël dans le Var avec son titre Liberta. Voilà tous les titres qu'on a écoutés dans la première heure du top 1D. Et on attaque la deuxième heure avec Marie-Sara qui est numéro 10. Elle perd de place, Marie-Sara, on l'écoute avec Promises. La franco-camerounaise Marie-Sara. C'est le top 1D RTS, 28e classement de la 6e année.

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0: que vous allez pouvoir départager en votant sur rtsfm.com. On vient d'écouter Teddy Bear avec ses chaussures roses, le chanteur belge qui va débarquer dans le top 1 la semaine prochaine. À vous de nous dire à quelle place, et si vous le souhaitez, si vous le classez directement numéro 1, alors il passera même pas par le top 1 puisqu'en fait il entrera directement aux playlists, ça c'est déjà vu.
1: Et puis à moi.
0: Puis il y a lui. Il y a lui. Et puis Chilou, on l'écoute dans un instant avec Yamoa, et juste après on aura une entrée Inès qui nous vient de Perpignan. Ça s'appelle Chagrin d'amour, Inès. Elle a participé à The Voice Kids, c'était lors de la saison 10. Bon week-end sur RTS.

0: Trois entrées dans le top 1D sur RTS cette semaine, dont Inès, qu'on vient d'écouter à l'instant avec son Chagrin d'amour. Elle nous vient de Perpignan et juste au-dessus, c'est la meilleure entrée de la semaine. Le groupe parisien Billedou avec leur titre Maybe Tokyo, avec un album qui va sortir le 18 juin. Billedou, c'est Pierre et Casey. Casey, elle est franco-américaine. Pierre, lui, c'est le bassiste de Clara Luciani et qui est originaire d'ailleurs de Le Cat dans l'Aude. Billedou avec Maybe Tomorrow, donc numéro 4 du top 1D, puis juste après numéro 3.
1: Allô le monde.
0: Ce sera Jules Lowert.
1: Est-ce que tout va bien? Allô le monde.
0: Et il est resté à la 3ème place comme la semaine précédente avec la reprise de Pauline qu'on écoute dans un instant. C'est Allô le monde.

0: Allô le monde, et Jules Lewart qui est numéro 3 du top 1D cette semaine sur RTS, comme il était numéro 3 la semaine précédente d'ailleurs. Dans un instant, la révélation. Qui est numéro 1 qui va entrer en playlist sur RTS? Réponse après ça.
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25: C'est le top 1D sur RTS. Dans un instant, vous allez découvrir quel titre vous avez choisi pour le faire entrer dans la playlist RTS. Marie Sarah était numéro 10, on l'a écouté avec Promises. Le groupe 47R numéro 9 avec le titre Superstar. 8. C'est Phase. On a mangé le soleil, souvenez-vous. C'était il y a déjà 4 ans. C'est son nouveau titre qui s'appelle Lucille. 7. Le duo Jack Savoretti, Philippine Lavray. Ceux qui s'aimaient. merci à lui, Chilou.
0: Et puis à moi, y a moi.
25: 5 et 4, ce sont des entrées. 5 Inès, Chagrin d'amour. Elle nous vient de Perpignan. Un duo. Billet doux numéro 4 avec Maybe Tokyo. Et juste avant la pub, on écoutait Jules Lowert avec Allô le monde.
1: Allô le monde.
25: Troisième pour la troisième fois du top 1D en sixième semaine de présence avec la reprise de Pauline, évidemment. Eh ben, il nous reste donc deux titres qu'on n'a pas écoutés et l'un des deux va rentrer dans la playlist RTS. Ça se joue aujourd'hui entre qui et qui? Hélène Sio. Avec son titre Bye Bye, elle était numéro 4 la semaine dernière. Et Robin, qui lui était numéro 2. Avec son titre T'es où. Point commun entre Hélène Sio et Robin. On les a pas écoutés pour l'instant, évidemment, et ils sont en cinquième semaine de présence. Alors, qui avez-vous choisi pour le faire entrer en playlist? Le Bordelais Robin ou la Narbonnaise Hélène Sio? Eh bien, vous avez choisi Hélène. Elle a fait The Voice il y a quasiment 10 ans, en 2017, dans l'équipe de Zazie Hélène Sio avec Bye Bye. En 5 semaines, elle s'est classée numéro 1 du top 1D, ça y est, c'est fait, donc elle entre dans la playlist RTS maintenant. Hop, c'est acté. On l'écoute tout de suite, Hélène Sio avec Bye Bye. Robin avec Théo, ce sera juste après, avant l'info de midi, et je vous retrouve demain. Salut, et bon week-end sur RTS.

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1: Bonjour à tous, plein soleil cet après-midi, on en parle plus en détail juste après les infos. Entre 2000 et 5000 teufeurs réunis sur une rave party illégale dans l'Hérault, les participants ont investi une vaste zone de garrigue de la commune des Ferrières-les-Verreries près du Gard dans la nuit de vendredi à samedi. Depuis, des barrages ont été mis en place par les forces de l'ordre pour empêcher d'accéder au site. La préfète de l'Hérault n'exclut pas une intervention des forces de l'ordre pour déloger les teufeurs. Je prendrai une décision en fonction des circonstances, affirme-t-elle auprès du Midi Libre. Des milliers de personnes attendues dans le Gers cet après-midi. Une marche blanche est organisée à Fleurance pour rendre hommage à Liana, cette collégienne de 11 ans retrouvée morte cette semaine dans une exploitation agricole. En dehors des maires, aucune autre présence politique n'est souhaitée, selon un communiqué de l'avocat des parents de la victime. Un homme d'une quarantaine d'années est mis en examen et placé en détention provisoire. Jérôme Barella est également visé par plusieurs plaintes pour viol. Et justement, dans cette affaire, de nombreuses personnalités politiques et associations évoquent un fiasco judiciaire. De nombreux rassemblements sont prévus demain soir devant les tribunaux et palais de justice. Ce sera le cas à Montpellier, Perpignan, Toulouse, Nîmes, Béziers et Arles. Quel sera le futur nom des Pyrénées-Orientales? Une consultation publique doit être lancée par le département d'ici la fin du mois de juin, selon l'Indépendant. Un serpent de mer qui dure depuis 2021 et qui devrait bientôt connaître son épilogue. Trois noms seront proposés aux habitants âgés de plus de 18 ans. Pyrénées-Méditerranée, Pyrénées-Catalanes ou Pyrénées-Orientales comme aujourd'hui. La proposition de Pays Catalan qui avait pourtant séduit n'a pas été retenue. Le parti Oui au Pays Catalan appelle à manifester à Perpignan le 27 juin pour réclamer la prise en compte de cette proposition. Les sports avec du rugby. À la dernière journée de top 14 a rendu son verdict hier soir. Le Stade Toulousain et Montpellier sont en demi-finale. Les Rouges et Noirs étaient déjà qualifiés le week-end dernier et se sont inclinés contre le Racing hier 31-20. De son côté, le MHR s'est imposé à Lyon 28-25. Toulouse affrontera Pau ou le Racing en demi, pendant que les Héraultais devront battre le Stade Français ou la Rochelle pour se hisser en finale. L'USAP de son côté s'est incliné à Bayonne 52-7. Les Catalans joueront un match de barrage contre Provence Rugby le 14 juin. Et puis votre météo pour terminer avec de belles éclaircies cet après-midi sur l'Occitanie. Très peu de passages nuageux. On attend 27 degrés à Béziers et Toulouse, 26 à Perpignan et Narbonne, 30 pour les maxis à Carcassonne, Montpellier et Nîmes.
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0: Son week-end, bon dimanche. Mathieu est très heureux de vous retrouver avec Slimane et Charlotte Cardin. Mais d'abord à 16h, la météo sur RTS.
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2: Demain, des éclaircies souvent larges en matinée. Le ciel sera un peu plus couvert en deuxième partie de journée, notamment sur la Camargue. Et localement, quelques gouttes possibles. Le vent sera modéré, variable. Des températures un peu en hausse au lever du jour. Il fera 16 à Lodève, 17 degrés à Montpellier, Nîmes, Perpignan, Avignon et Toulouse, 18 à Béziers, Narbonne et 7. Et demain après-midi, il fera chaud avec de 25 à 29 degrés.

0: RTS, passez un bon week-end avec Charlotte Cardin que vous allez peut-être avoir la chance d'applaudir le 18 juillet aux arènes de Nîmes. Vous pouvez réserver vos places. Autre concert, c'est cette semaine que ça se passe, vendredi et samedi, 4e édition du festival Les Gaffarottes dans l'Ouest de Béziers, à une vingtaine de minutes à peu près en direction de Mazamet à Casdarn. Le finaliste de The Voice, Hugo De Rose, sera là. Il y aura également Christophe Mali de Trio, le DJ Mathieu Seta également. Il n'y a pas d'invitation à gagner, tout est gratuit, enfin les concerts sont gratuits. Les Gaffarottes à Casdarn, c'est vendredi et samedi et ça se passe avec RTS. On continue cet après-midi avec Taylor Swift à suivre sur RTS.
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0: cadeaux également. Et tout de suite à 17h, eh bien on fait un point sur l'info sur RTS.
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2: Bonsoir à tous. Un temps ensoleillé. Demain, plus de détails à la fin de ce flash. On commence avec cette rave party qui s'est installée dans la nuit de vendredi à samedi dans la commune de Claret, entre l'Hérault et le Gard. Plus de 2000 personnes s'étaient donné rendez-vous pour faire la fête sur un terrain privé. Un dispositif de contrôle a été mis en place par la préfecture. Ce matin, les autorités estimaient que 200 personnes avaient quitté les lieux. Une centaine d'amendes pour des usages ou la détention de stupéfiants et des détentions d'armes blanches ont été délivrés. 160 gendarmes sont mobilisés sur place. Selon France 3 Occitanie, le propriétaire du terrain occupé aurait porté plainte. Deux jeunes grièvement blessés dans un accident de la route la nuit dernière à Combasse. Pour des raisons qui restent à déterminer, leur véhicule a quitté la chaussée avant de percuter un poteau électrique en béton. Le choc a été d'une telle violence qu'il a sectionné l'ouvrage en deux qui s'est effondré sur le toit du véhicule. Les deux occupants âgés de 21 et 25 ans piégés à l'intérieur ont été désincarcérés par les pompiers après l'intervention des équipes d'Enedis pour éviter tout accident électrique. Les deux jeunes hommes sont hospitalisés à Montpellier et Nîmes. Dans le reste de l'actualité en France, des banderoles et des t-shirts sur lesquels on a inscrit « Plus jamais ça ». Plusieurs milliers de personnes dans les rues de Florence où s'était lancée tout à l'heure la marche blanche en hommage à Liana. Cortège qui compte la famille, les élus locaux et de nombreux anonymes venus saluer la mémoire de cette collégienne de 11 ans retrouvée morte vendredi soir, une semaine après sa disparition. Notez que demain soir, comme partout en France d'ailleurs, l'association Femmes Solidaires appelle à une mobilisation devant les tribunaux. Ce sera le cas à Perpignan à 19h. Nous refusons que les violences faites aux enfants soient traitées comme une succession de tragédies isolées, affirme l'ONG. Le cyclisme et victoire française sur la première étape du Tour Auvergne-Rhône-Alpes cet après-midi en Isère. Alex Baudin s'est imposé et a pris le maillot jaune au terme d'une longue échappée. Paul Sexas a terminé avec les autres favoris. Une nouvelle étape vallonnée attend les coureurs demain. On termine par la météo. Demain, le ciel sera dégagé et le soleil va régner en maître toute la journée avec des températures déjà très agréables en matinée, entre 22 et 24 degrés. L'après-midi, ciel légèrement plus couvert mais toujours avec des éclaircies dans l'Aude, la Haute-Garonne et les Pyrénées-Orientales. Partout ailleurs, grand soleil. Il fera 23 degrés à Toulouse, 24 à Montpellier, 27 à Perpignan, Narbonne et Carcassonne. Et puis la maximale pour demain avec 28 degrés pour Alès.
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0: vous découvrez le dernier Lewis Capaldi, Stay Love sur RTS. Tenez, en parlant de love d'ailleurs, vous allez lui en donner puisque vous l'aimez. 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Allez, on est chaud aussi. Allez, pendant que vous jouez, je vous prépare Miley Cyrus sur RTS.
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0: RTS, profitez bien de votre week-end avec Superbus qui s'est associé à Kyo pour ce Hockey KO. Kyo qui était hier à Argelès au Bacchus Festival. Encore une bien belle édition cette année. L'info de ce dimanche, c'est à 18h juste avant. C'est entre autres Naïka, One Track Mind sur RTS.
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0: merci d'écouter RTS à la maison sur votre enceinte connectée. Dans un instant, c'est Zao avec MC Solar. Et vous écoutez aussi Elena après les infos de 18h sur RTS.
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2: Bonsoir à tous. Un temps ensoleillé. Demain, plus de détails à la fin de ce flash. On commence avec cette rave party qui s'est installée dans la nuit de vendredi à samedi dans la commune de Claret entre l'Hérault et le Gard. Plus de 2000 personnes s'étaient donné rendez-vous pour faire la fête sur un terrain privé. Un dispositif de contrôle a été mis en place par la préfecture. Ce matin, les autorités estimaient que 200 personnes avaient quitté les lieux. Une centaine d'amendes pour des usages ou la détention de stupéfiants et des détentions d'armes blanches ont été délivrés. 160 gendarmes sont mobilisés sur place. Selon France 3 Occitanie, le propriétaire du terrain occupé aurait porté plainte. Deux jeunes grièvement blessés dans un accident de la route la nuit dernière à Combasse. Pour des raisons qui restent à déterminer, leur véhicule a quitté la chaussée avant de percuter un poteau électrique en béton. Le choc a été d'une telle violence qu'il a sectionné l'ouvrage en deux qui s'est effondré sur le toit du véhicule. Les deux occupants âgés de 21 et 25 ans piégés à l'intérieur ont été désincarcérés par les pompiers après l'intervention des équipes d'Enedis pour éviter tout accident électrique. Les deux jeunes hommes sont hospitalisés à Montpellier et Nîmes. Dans le reste de l'actualité en France, des banderoles et des t-shirts sur lesquels on a inscrit « Plus jamais ça ». Plusieurs milliers de personnes dans les rues de Florence où s'était lancée tout à l'heure la marche blanche en hommage à Liana. Cortège qui compte la famille, les élus locaux et de nombreux anonymes venus saluer la mémoire de cette collégienne de 11 ans retrouvée morte vendredi soir, une semaine après sa disparition. Notez que demain soir, comme partout en France d'ailleurs, l'association Femmes Solidaires appelle à une mobilisation devant les tribunaux. Ce sera le cas à Perpignan à 19h. Nous refusons que les violences faites aux enfants soient traitées comme une succession de tragédies isolées, affirme l'ONG. Le cyclisme et victoire française sur la première étape du Tour Auvergne-Rhône-Alpes cet après-midi en Isère. Alex Baudin s'est imposé et a pris le maillot jaune au terme d'une longue échappée. Paul Sexas a terminé avec les autres favoris. Une nouvelle étape vallonnée attend les coureurs demain. On termine par la météo. Demain, le ciel sera dégagé et le soleil va régner en maître toute la journée avec des températures déjà très agréables en matinée, entre 22 et 24 degrés. L'après-midi, ciel légèrement plus couvert, mais toujours avec des éclaircies dans l'Aude, la Haute-Garonne et les Pyrénées-Orientales. Partout ailleurs, grand soleil. Il fera 23 degrés à Toulouse, 24 à Montpellier, 27 à Perpignan, Narbonne et Carcassonne. Et puis la maximale pour demain avec 28 degrés pour Alès.
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RTS, bon dimanche. La semaine dernière, vous avez peut-être regardé la finale de The Voice avec Hugo De Rose, qui représentait la région, même s'il est né en Belgique. Il a quand même grandi dans l'Hérault. Il est arrivé à côté de Montpellier, à Moggio, à l'âge de 9 ans. D'ailleurs, il est allé à l'école de musique de Moggio Carnon. Hugo De Rose, vous allez découvrir son premier titre, Comment c'est loin. 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Pendant que vous jouez, vous écoutez donc Hugo De Rose et le duo d'ici Théodora sur RTS.

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0: Merci d'écouter RTS en ce dimanche. Pas de blues du dimanche soir d'ailleurs ici. Hein. Ah oui, vous allez retrouver le sourire puisque RTS vous offre vos invitations pour aller à Port-Aventura. Le parc en lui-même, le parc historique, Ferrari Land également, vous ouvre leurs portes, vos invitations ou même carrément votre séjour pour en profiter. 3 jours, 2 nuits pour jouer. Eh bien, vous allez maintenant sur votre portable. Oui, vous envoyez les 3 lettres RTS par SMS au 71717. RTS au 71717. Bonne chance. Bientôt 19h, je vois Zao de Sagazan juste avant sur RTS.
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0: GPS dans votre voiture ou sur votre terrasse. Sia dans un instant. Et vous allez monter le son aussi avec un super classique de l'année 95. Pour l'heure, c'est l'info à 19h sur RTS.
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2: Bonsoir à tous. Liana, pardon pour ce que tu as vécu. Les mots des parents de la collégienne retrouvée morte la semaine dernière dans le Gers. Plusieurs milliers de personnes ont participé à une marche blanche cet après-midi à Florence. Notre monde s'est écroulé, ont ajouté les parents de la jeune fille dans un texte lu par sa tante. Dans le même temps, on a appris l'ouverture de nouvelles procédures contre Jérôme Barella. Le principal suspect du meurtre de Liana est visé par 9 affaires au total. Selon BFM TV, 4 d'entre elles ont été déclenchées depuis sa mise en examen pour le meurtre de la collégienne. D'autres avaient déjà été signalées avant les faits et certaines avaient même fait l'objet de plaintes sans qu'il ne soit inquiété ni même entendu par la justice. Jean-Luc Mélenchon lance sa campagne pour les présidentielles. Le leader de la France insoumise a choisi Saint-Denis, deuxième ville d'Île-de-France, dirigée depuis mars par l'insoumis Bali Bagayoko, pour rassembler ses troupes cet après-midi. Plusieurs milliers de personnes se sont rendues sur place. Nous serons au second tour face à Bardella, a prédit celui qui se présente pour la 4e fois. Dans l'actualité internationale, Volodymyr Zelensky accuse la Russie d'avoir délibérément visé un dépôt de combustible nucléaire usé près de la centrale de Tchernobyl. Le président ukrainien dénonce un acte d'une lâcheté absolue. Une partie d'un bâtiment annexe a été détruit. Un incendie a été maîtrisé par les pompiers. Aucun blessé est à déplorer et la situation radiologique du site n'a pas évolué. Et puis du côté du Liban, au 100e jour du conflit au Moyen-Orient, le président américain Donald Trump demande des frappes plus chirurgicales contre le Hezbollah, le groupe armé pro-iranien dont le bastion a été visé par de nouvelles frappes israéliennes aujourd'hui. Les sports pour terminer, Kimi Antonelli est bien le patron du championnat du monde de Formule 1. Le pilote italien a remporté sa 5e victoire de la saison en 6 courses disputées cet après-midi du côté de Monte Carlo. Au terme d'une course marquée par 7 abandons, dont celui du local Charles Leclerc et de l'ancien champion du monde Max Verstappen en début de course, le pilote Mercedes a devancé Lewis Hamilton et le français Isaac Hadjar. Toujours côté français, Pierre Gasly a pris la 7e place et Esteban Ocon a lui terminé 10e. Très bonne soirée à notre écoute.
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3: Demain, des éclaircies souvent larges en matinée. Le ciel sera un peu plus couvert en deuxième partie de journée, notamment sur la Camargue. Et localement, quelques gouttes possibles. Le vent sera modéré, variable. Des températures un peu en hausse au lever du jour. Il fera 16 à Lodève, 17 degrés à Montpellier, Nîmes, Perpignan, Avignon et Toulouse, 18 à Béziers, Narbonne et 7. Et demain après-midi, il fera chaud avec de 25 à 29 degrés.
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0: RTS, bon dimanche. 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Pas terrible, hein. 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

0: RTS, bonne soirée avec M. Pokora. Rappelons que vous le retrouvez le mois prochain, le 2 juillet, dans l'Hérault, à Lunel, aux Arènes, le Lunel Oz Festival. Mais avant de retrouver M. Pokora, le premier artiste à venir dans les Arènes, c'est là le 30, et c'est Soprano. 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Vous vous préparez peut-être à passer à table avant 20h. Vous allez écouter entre autres le dernier Pierre Demar, Je pense à vous, sur RTS.
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